0: Mon parcours professionnel.
1: 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Après, mon montée sécurité, mon montée senior private secretary.
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3: C'est tout la bienvenue pour notre deuxième programme, Mon parcours professionnel pour l'année 2026. À travers ce programme, nous avons sens découvert parcours professionnel par différents individus qui ne font même l'ouvrage ou soit qui ont un seul emploi pour plusieurs années. Ensemble, avec moi-même Jean-Paul Télémac, nous pourrons apprendre plus le parcours professionnel sur différents individus. Alors, restez à l'écoute.

0: Pour des programmes aujourd'hui, nous sommes avec M. François Pierre, qui travaille avec la compagnie CIPEC pour plusieurs années.
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2: 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Bon, je m'appelle François-Antoine Pierre, moi j'habite en Chopin, je suis marié, j'ai trois enfants. 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

0: Vous toujours écoute mon parcours professionnel présenté et réalisé par Jean-Paul Téléman. 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

0: 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Au revoir.
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1: À présent, pour un programme retiré dans l'archive Radio Cécile, il est possible la voix ou bien l'information partagée dans sa programme, il soit pas relevant aux ordi ou bien bon participant, il est capable de ne plus avec nous.

0: la vie. Bienvenue à l'écoute du programme Couler la vie pour sa semaine. 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
1: 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Prendre conscience que tout ce qu'on fait a une conséquence vis-à-vis des autres, vis-à-vis de l'environnement. Et donc, qu'on n'est pas seul, il ne faut pas penser uniquement à soi et savoir prendre en compte les autres.
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1: 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Dans sa édition aujourd'hui, une cause de trois vallées la vie. Et une production radio SBC présentée et réalisée par Karine Delmont. Rendez-vous dans des semaines. Merci pour bonnes participants qui participent dans le programme. Et merci pour l'attention.

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Il y a présent 6h20, mon passe l'eau prévision les temps pour aujourd'hui. D'après le bureau météorologie, aujourd'hui pour sa mercredi le 27 mai, respecté en la zone côte, il y en a la pluie en passant. Et direction Divan, Sides, vitesse 20 à 45 km par heure. Et température prévoit pour la zone aujourd'hui entre 30 à 31 degrés centigrades, l'humidité 75 à 80% et la mer pour agiter. Pour tantôt, n'a pas grand changement, toujours la pluie et direction Divan. Sides toujours, vitesse 20 à 45 km par heure. Mais température changée pour 25 à 27 degrés centigrades, l'humidité 80 à 85% et la mer reste toujours agitée. Pour mouvement marée, marée bas, il pourra partir 7h35 l'abou matin, hauteur 0.6 m. L'eau de marée, ça pour marée haut, à partir 10h29, hauteur 1.6 m. L'eau de marée bas, il pour tantôt 9h11, hauteur 0.7 m. Et l'eau de marée haut, il pour demain grand matin, 10h43, hauteur N.N. Soleil levé 6h19 et coucher tantôt 6h12. Voilà qui m'a dit le temps qu'il prévoit pour aujourd'hui.

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1: 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Et à présent, 6h36, on passe le message, le mot.

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2: 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Humilité, il est un dimon, il paraît pour lui abaisser son corps devant les autres. 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Il a un respect pour son corps et pour les autres. 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Il est capable de faire reconnaître toute probabilité personnelle et habiliter les autres. Reconnaître que tout ne fait faute et paraît pour demander l'excuse.

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Mesdames, mesdemoiselles et messieurs, bonjour. L'actualité de ce mercredi 27 mai. Le ministère de l'Éducation et du Développement des Ressources Humaines condamne toute forme de violence à l'encontre des enfants et des étudiants. C'est le ministre de l'Éducation, David Pierre, qui a fait cette déclaration à l'Assemblée nationale hier matin suite à une question posée par le député de Baie-Sainte-Anne, Churchill Gill, après l'agression récente d'un étudiant de Pralin en séjour d'études à Maï. Le ministre Pierre a indiqué que le ministère avait sollicité un soutien pour renforcer la sécurité dans les foyers de jeunes accueillant les étudiants de Pralin et de la Digue. La présidence a annoncé hier la nomination de Mme Françoise Main au poste de directrice générale de l'Agence pour l'orientation professionnelle et la formation continue. Mme Main apporte plus de 33 ans d'expérience professionnelle dans les domaines de l'éducation, de la direction et de la fonction publique et aussi de la gestion institutionnelle. La nomination de Mme Main prend effet le 20 avril 2026. Par ailleurs, la présidence a annoncé également la composition du conseil d'administration de l'Agence pour l'orientation

professionnelle et la formation continue. Madame Margaret Moumou a été nommée présidente et le docteur Linda Barallon vice-présidente. Les autres membres du conseil d'administration sont Madame Vania Marimba, Madame Marina Jacques, Madame Laura Marie, Mademoiselle Shirin Pillet-Laporte, Madame Nathalie Didon. Les membres du conseil d'administration ont été nommés pour une période de 3 ans à compter du 15 mai. L'hôtel Constance Lemuria de Pralin prévoit de s'agrandir. Le concept du projet a été présenté au public lors d'une récente réunion publique. Ce concept comprend un nouveau restaurant situé près de la plage d'Anse-Georgette, décrit comme un établissement qui viendra compléter l'offre des marchands ambulants de la plage ainsi que 9 villas de marque. Au total, l'hôtel indique avoir obtenu l'autorisation pour 2023 de disposer de 74 nouvelles chambres à condition de satisfaire aux exigences de l'étude d'impact environnemental. Si le projet est approuvé, le Constance Lemuria passera d'un hôtel de 115 chambres à un hôtel 5 étoiles de 189 chambres. À l'étranger, des dizaines de personnes ont été tuées lors d'une vague intensive de frappes israéliennes dans le sud et l'est du Liban, après que le premier ministre israélien Benjamin Netanyahou a promis d'intensifier l'action militaire contre le Hezbollah. Au moins 31 personnes ont été tuées lors de cette dernière vague d'attaques, dont plusieurs enfants, a indiqué le ministère libanais de la Santé. L'armée israélienne a déclaré avoir frappé plus de 100 sites d'infrastructures et combattants du Hezbollah au cours de l'une des nuits de bombardement les plus intenses depuis le début du cessez-le-feu négocié par les États-Unis à la mi-avril. Et enfin, l'Iran affirme que les États-Unis ont commis une violation flagrante du cessez-le-feu en lançant de nouvelles frappes aériennes sur le pays. Le commandement central américain, CENTCOM, a déclaré que les sites de missiles iraniens et des bateaux tentant de poser des mines avaient été pris pour cible lundi dans le sud de l'Iran dans le cadre de ce qu'il a qualifié de frappe d'autodéfense. Le ministère iranien des Affaires étrangères a déclaré qu'il tenait les États-Unis pour responsables des conséquences de leurs actions agressives et injustifiées dans la région de Hormozgan, qui possède une côte le long du détroit d'Hormuz, cette voie navigable cruciale que l'Iran a bloquée, provoquant une flambée des prix mondiaux de l'énergie. On ignore quel impact ces frappes auront sur les négociations visant à mettre fin au conflit. Voilà, ainsi s'achève l'actualité. Merci de votre attention. Agréable journée à tous et à toutes.

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0: m'en va là où un maximum 15 minutes par moment. 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

minutes après 4h, alors c'est inarrivable pour regarder qui m'a eu prévision les temps pour été pour 101 mercredi soir. Et d'après Bureau Météorologie, pour tantôt nous respecter la pluie en passant. Et 10 vents pour vente direction Sidé, ça a invité 20 à 45 km par l'air. Et température minimum pour la soirée pour entre 25 à 27 degrés centigrades. Quant à l'humidité pour entre 80 à 85%. Et conditions la mer pour mauvais. Quant à mouvement marée, nous expérience marée haut, 10h29 après-midi à une hauteur 1.6 m et nous respecter marée bas tantôt 9h11 à une hauteur 0.7 m et pour Saint-Marie haut pour 10h43 grand matin à une hauteur 1.1 m. Et finalement soleil pour coucher 6h12 tantôt et puis expecter lever demain bon matin 6h19. Et bien voilà, ça est prévision du temps pour 101 mercredi soir.

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1: 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Tantôt, pendant la pluie, Divancides pouvant inviter sa 20 à 40 km par heure. L'homère, poisité. Demain, pendant la pluie, Divancides pouvant inviter sa 20 à 35 km par heure avec un maximum 55 km par heure. Et là, l'homère, poisité, et par les mauvais. Le côté mouvement marée, marée bas pour 9h11. 11, là, soir, hôtel 0.7 mètres, marée haut, pour 10h43, demain grand matin, hôtel N.N mètres. L'autre, marée bas, pour 8h19, demain beau matin, hôtel 0.6 mètres. Et l'autre, marée haut, pour 3h08, demain après-midi, hôtel N.7 mètres. Soleil, pour lever, 6h19, demain beau matin, et pour coucher, 6h12, à soir. 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

Vous pouvez suivre nos premiers programmes pour la soirée, tête à tête. Et ça, un programme nous mène 24 minutes après 8h du soir. 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Et ça, c'est le programme Mosaïque. 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

0: Nous sommes champions pour l'environnement. Dimoni, il y a assez conscient avec nous l'environnement. C'est tout ce qui concerne la verdure. Nous avons un tas, par exemple, le palin, le bouffé, le valet de mai, nous avons pu faire un joli travail. Hein? C'est ça pour avoir que ça bande du monde qui peut faire un travail. Hein?
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0: 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Je veux dire c'est un métier avant tout parce qu'il y a une perception quand tu dis à Jimoun qui travaille de faire, quand tu dis à Jimoun, oui, moi un DJ. 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Non, menti, c'est un travail parce qu'il y a un investissement de beaucoup d'argent et nous récupérons l'argent avec un client, donc il y a un travail.
1: Moi, je cause avec DJ Men et je vais apprendre aussi par où qui m'a dit pour market sur ça. Avez-vous tout le monde fait un petit peu de tout pour savoir une technique?
0: Donc, définitivement, un DJ n'est pas un club pour jouer la musique. Il a besoin d'une image, il a besoin d'un style habillé. C'est dans les temps, moi, l'époque, quand on débutait, c'était DJ qui amène la musique, qui fait du monde découvrir la musique. C'était DJ qui risque public parce que quand on dit tel DJ veut jouer telle place, du monde n'a venu. Aujourd'hui, la valeur, le respect, il allait. Et bien, réamène ça. Et aussi, nous avons tout ce qu'on appelle réseaux sociaux, nous avons Facebook, mais nous avons une image quand nous représente nous le réseau, quand nous peut causer, et aussi dans la vie de tous les jours, manière qu'ils sont habillés tous les jours. Moi aussi, Maurice, je suis content de mettre sa vatte, je suis content de mettre saute, je suis content de mettre débordé. Mais nous ne pouvons pas mettre un linge troué. Il y a un standing que nous avons gardé et nous restons dans une classe. Parce que si vous pouvez la guerre pour un statut, vous pouvez la guerre pour une reconnaissance, vous avez besoin d'aller dans une l'hygiène et qu'un la mode et qu'un nouveau. Ça, vous n'avez pas bon style, vous êtes camarades, vous avez besoin d'un propre style, vous êtes même.
1: Merci beaucoup pour venir me montrer ou partager l'expérience avec nos bons DJ ici à travers l'atelier. Un petit conseil pour finir?
0: Conseil peut-être pas, mais moi je dis hello N Radio ici SBC. Moi je suis bien content prochainement qu'ils m'auraient vu une fin de formation. Je trouve un petit peu femme DJ qui est très important parce qu'ils ont dit la femme dans toutes affaires. Côté nous, Maurice, on va connaître.

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0: 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Mais moi, je suis bien content, vous voyez, je trouve, ma petite fille, mettre dans sa domaine-là, sans qu'ils aient gagné payé à cause d'une femme. Nous, on va pouvoir faire ci, on va pouvoir faire ça. Il y a une place là-dedans.
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0: 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Merci, c'est loin qu'on tombe. 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

0: 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Avec la fierté et l'honneur, laisse-nous grâce pour nous, nos piliers nous demain. Dans la main, laisse-nous offrir un bouquet empâté avec l'amour et gratitude. 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Merci. 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
1: Aujourd'hui, il y a un grand honneur pour moi, surtout, il y en a l'intérêt de la poésie présent avec moi et mon famille. 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Utilisé en trois parties. 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
3: Maman, le mot que j'ai appris à dire depuis que j'étais toute petite, ce n'est pas moi qui l'ai décidé, c'est la nature qui l'a programmé. Maman, le mot que je disais pour capturer l'attention de ma mère, pour demander quelque chose que je voulais, un tout petit mot qui me rendait en sécurité, malgré les défis et les difficultés de la vie, le mot que je disais quand j'étais dans la douleur. Maman, le mot que je dis avec amour, le mot qui se trouve tout près de mon cœur. Maman, le mot que je dirai toujours, même si elle n'est plus parmi nous, ce mot, je l'utilise quand même. Le mot maman restera le mot que j'adore, le mot qui me rend fort, le mot que je dirai à chaque fois que je vivrai. Le mot maman, cette femme que j'ai tant aimée, cette femme que j'aimerai toujours.
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Les bons enfants restent des enfants. 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